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3: RCV 99 FM, vous êtes bien à l'écoute de l'émission Sporting Club. On se retrouve tous les samedis pour 90 minutes de musique non-stop. Aujourd'hui, à l'occasion de la parution de leur album Slalom, nous recevons le duo d'artistes L'Objet pour une sélection, une carte blanche qui leur est 100% dédiée. Salut les gars.
4: Salut, salut.
5: Salut Max, bonjour à tout le monde.
3: Vous allez nous régler de votre sélection.
4: On l'espère, ça va partir dans tous les sens. Hein.
5: Tu m'étonnes.
3: On a pas mal d'auditeurs attentifs à votre parution, parce que, à votre prise de parole et à votre son, puisqu'en fait, comme on se le disait off avant ce direct, eh bien, vos prises de pouvoir des médias se font rares. Et là, aujourd'hui, on est super content de vous proposer 90 minutes de direct, rien qu'à vous.
4: Eh ben nous, on est très contents d'être là sur RCV.
5: Ouais, merci. 90 minutes de pouvoir sur vos antennes. Écoutez, on va vous dévoiler tous nos secrets, toutes nos sources. Ça va être pendant les 90 prochaines minutes.
3: Là, à l'antenne, c'est Rocket No. 9. Je vous en parlais aussi off. C'est un duo anglais, batterie, clavier, très inventif. Ça me fait penser aux personnes que j'ai en face de moi. Et c'est la raison pour laquelle je voulais vous faire ce clin d'œil pour inaugurer cette émission qui vous est dédiée. Rocket No. 9.

Et comme nous l'a proposé Max, et ben on a pris les platines, on a pris le pouvoir, selon ses propres termes. Et ben, le pouvoir, on le prend pour passer des disques. Attention, hein, on est ultra pacifique. Là, à l'instant, écoutez, regardez, moi je viens de vous proposer un titre de Battiato, Franco Battiato, Voglio vederti danzare. Et précédemment, Julien, notre cher Julien, nous a mis un morceau pour commencer. De Free the Robots, qui s'appelle Koulilal. Julien, tu prends la main. Qu'est-ce que... Ah oui, il va nous mettre un Quête Le Bon. Ah oui, on adore tous les deux Quête Le Bon. Écoutons Quête Le Bon.

0: Allez, on marque une petite pause. On espère qu'on n'a pas perdu les auditeurs. Alors après, le très bon morceau de Kate Le Bon qui s'appelle Remembering Me, on est parti au Japon. C'est elle qui nous a mis sur la piste du Japon. Et en fait, on a mis deux morceaux de Ryuichi Sakamoto. Le premier au sein de son groupe dans lequel il jouait dans les années 80 qui s'appelle Yellow Magic Orchestra. Le morceau s'appelle « Mille couteaux ». Et il est issu de l'album BGM sorti en 81. C'était un très bon morceau. Et puis j'avais envie quand même, même si c'était un morceau un peu plus exigeant, de passer Paradise Lost, qui lui est un morceau issu d'un album solo de Ryuichi Sakamoto qui s'intitule Illustrated Musical Encyclopedia. Ça doit pas être comme ça en anglais, mais enfin bon, vous avez compris.
1: On a compris.
0: Un disque de 84, voilà. Et puis en même temps, ben, on rend hommage à Ryuichi Sakamoto.

Une nouvelle pause. Alors bon, en fait là c'était le choix d'Arnaud, les trois précédents morceaux, mais je vais vous les présenter. Vous avez d'abord entendu en fait un remix d'un morceau de Will Devaughan par Greg Payton. Ensuite, on a écouté un morceau curieusement de Paul McCartney sur son album McCartney 2 qui s'appelle Temporary Secretary, une curiosité dans les disques de McCartney. Et le dernier extrait, c'était bien sûr un morceau de Lalo Schifrin, voilà, extrait d'une bande originale de film de Dario Argento. Ah, c'est Goblin, au secours. C'était pas du tout Lalo Schifrin, c'était Goblin, ce groupe italien, donc qui a fait la musique du film Ténèbres, un film des années 80 de Dario Argento. Et puis là, on va complètement changer de registre. On va écouter du Arthur Russell, mais dans un groupe un peu rock auquel il a participé au début des années 80 qui s'appelle The Necessaries.

Donc là, à l'instant, c'était Shuggie Otis, un morceau qui s'appelle Out of My Head. Très beau morceau soul, un peu minimaliste. Et avant ça, c'était un morceau de Robert Wyatt qu'on affectionne tous les deux avec Arnaud. Un morceau d'un album un peu mésestimé qui s'appelle Old Rodden Hat. Voilà. Et on a envie de réenchaîner avec un morceau d'Arthur Russell sorti des caves de ce monsieur disparu il y a maintenant plusieurs décennies, un morceau en solo.

0: Vous êtes tout. Vous êtes toujours. Ouais, vous y êtes. Pardon. Voilà, c'est moi. Alors là, c'est moi, pardon. C'est pas Max qui est responsable de l'émission, qui vient de se prendre les pieds dans le tapis. C'est moi, l'invité. Et je suis là derrière la console et j'adore, j'ai réclamé. Mais bien sûr, je me prends les pieds dans le tapis, c'est bien normal. Personne ne m'en veut, j'espère. Bref, on a écouté The Necessaries.
1: Non, c'était Arthur Russell en solo.
0: Ah ouais, bah garde, c'est quoi ça?
1: C'était The Platform.
0: Ok, Arthur Russell en solo. C'est hyper bien, j'ai beaucoup aimé. C'est Arnaud et Julien du groupe L'Objet, groupe de Lille, qui avons donc eu l'invitation à venir passer des disques. On est venu avec nos vinyles à l'ancienne, table de console analogique, tout analo. En principe, à la maison, vous avez un son aux petits oignons et je vous envie.

Vous savez quoi, ici dans le studio de RCV, avec mes petits camarades qui m'accompagnent, Max et Julien, on vient de voter à main levée et ok, on met le morceau suivant de l'album de Gina X Performance. On enchaîne.

On était en Allemagne à la fin des années 70 avec les deux titres de Gina X. Et puis on est à Lille en fait là, mais on va partir au Portugal avec un titre de Panda Bear et de Sonic Boom, parce qu'on aime Panda Bear et Sonic Boom. Et en même temps, on pense aux gens qui habitent à Guétari, à l'autre bout de la France.

0: Bon, je crois qu'on va vous dire au revoir maintenant parce que on va passer un dernier morceau et sans doute ne sera-t-il pas fini au moment où il faudra passer l'antenne. Merci Max de nous avoir accueillis. Ah ouais, merci vraiment, c'était super sympa. Julien vient dire un petit mot de revoir à nos auditeurices.
1: Au revoir à toutes et à tous les auditeurices.
0: Bah voilà, c'était l'objet, c'était un plaisir de venir passer quelques disques pour vous et puis pour nous aussi, c'était chouette. Allez, un dernier truc, vous verrez. Comme quoi, les disques les plus mal enregistrés sont pas forcément les plus mauvais.

0: première question, est-ce qu'on verra la version intégrale de Playtime?
1: Ben, c'est ce que... Oui, j'aimerais beaucoup. Parce que, en fait, si vous voulez, on m'a fait, pour des raisons commerciales, disons, couper le film. Et il y a une chose qui va vous intéresser, j'en suis sûr, c'est que plus on coupe le film, c'est-à-dire plus on réduit, plus il paraît long.
2: Je vois que vous regardez mon chapeau.
3: Oh, moi je suis tellement difficile à chapeauter.
2: Mais non, ne dites pas ça.
3: Rentrons voir Gérard. Gérard, mon chéri, dis bonjour à Madame Dubreuil. Oh, Gérard, voyons, sois gentil. Lave-toi les mains et en frottant. Gérard, tu m'écoutes? Gérard!
4: Ouais, maman.
3: Gérard!
2: Oh, pour se faire obéir, je vous assure, c'est pas facile. Oh, mais vous ne m'étonnez pas, par contre. Quand son nom vient le chercher, oh, alors là, ça va tout seul. Ça, pour s'amuser, il n'est pas le dernier.
5: Allô? Voulez-vous mener Monsieur Hulot, s'il vous plaît? Oui, Monsieur Hulot. Ici Arpel, votre beau-frère. Allô? Fermez donc cette porte, voyons. Dans un quart d'heure, c'est ça.

0: Allô? Oui, moi-même. Ah, je suis présenté. Non pas Hublot, Hulot. Comment? Yvoté. Allô? Monsieur le bureau? Vous dites? Vous regardez, mais regardez quoi? Allô, monsieur le président?
1: Il y a deux ans, trois ans, je crois, le Red Star était en seconde division. Il jouait, j'étais avec les populaires. Au bout de deux minutes, l'ailier fait un centre, l'avant-centre avec la tête entre un premier but. C'était le premier but, il y avait exactement deux minutes que la partie était commencée. Au bout de cinq minutes, le demi, voyant que ça se passait très bien, je crois que c'était Valenciennes, je ne me rappelle plus, dribble tout le monde et rentre un second but. Bon, je n'invente rien, au bout d'une demi-heure, il y avait cinq buts de rentrée. À ce moment-là, il y a un titi qui s'est levé, qui a crié au gardien de but, « Viens avec nous, d'ici on les voit mieux rentrer. »
2: Bonjour patron.
3: Bien, bonjour mon vieux. Qu'est-ce que tu veux?
2: T'apportes une lettre?
3: Ouais.
2: Ah, tu vas bien boire un coup.
3: Oh,
2: une petite goutte. Goûte-moi ça, je te dis, goûte-moi ça. C'est bon, tu sais.
3: Oui.
2: Ah, c'est du bon.

Je me rappelle que j'allais déjeuner avec lui à la cantine de... C'était, il avait un bureau dans un laboratoire de tirage, je sais pas comment on dit. C'était à la Garenne-Colombes. Et il y avait une cantine à midi et on voyait souvent des stars, même de cinéma. Et un jour, je me rappelle qu'on a vu Alain Delon s'approcher de Tati et le saluer en lui disant « Monsieur Tati, je vous rappelle que j'accepterai n'importe quel rôle dans un de vos films, dans un de vos prochains films. » J'étais étonné. Et après, quand il était parti, Delon, Tati m'a dit « Oui, chaque fois que je le vois, il me dit ça. » Je ne sais pas s'il a compris qu'on ne faisait pas le même cinéma. Mais...

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Je suis venu au cinéma par la... pour moi, pour le comique, enfin le comique visuel, par la seule école qui existe et qui, malheureusement, genre, on en revient au musical, on rabâche un peu là en ce moment, mais et qui n'est que l'école du musical, vous comprenez? Parce que au musical, vous avez remarqué, enfin, toute la grande période du cinéma comique américain, tous venaient du musical.

0: J'ai dit, quand avez-vous découvert que les gens étaient plus drôles de dos que de face?
1: Attendez. Ça, c'est en classe.
0: Quand on est en classe et qu'on est grand, il y a deux solutions. Ou bien on dit, si on est premier classe, on dit, tiens, l'asperge, il va devenir président de la République. Ou alors, si on n'est pas premier classe, on dit, tiens, l'asperge, c'est le cancre. Oui. Qu'est-ce que vous étiez, vous?
1: Ben, j'étais pas président de la République. Voyez-vous. Je m'en excuse, d'ailleurs. Mais non, voyez-vous, de face, en classe, on voit un professeur très correct, cravate bien faite. Et quand on n'est pas très bon élève, ce qui était mon cas, alors on se retrouve au coin. Et dans le coin, on voit le professeur, on voit, si vous voulez, le profil professeur. Et ce qu'un bon élève ne voit pas de face, un mauvais élève dans le coin voit que le professeur se gratte facilement les genoux, a des petits bonbons de réserve, vous voyez. Et c'est là où je crois que j'ai commencé à observer en n'étant pas très bon élève.

0: c'est un personnage qui est, si vous voulez, j'ai un peu, pas à 100%, mais j'ai un petit pourcentage du lotisme en moi. Mais d'un autre côté, pour exprimer les intentions de ce personnage qui est lunaire, il le prouve puisque, d'une part, il a les pieds sur terre, et d'autre part, il se rapproche de la Lune, ce qui lui donne sa démarche, d'ailleurs.
1: Oui, c'est ça.
0: Une démarche d'un personnage lunaire.

0: Sa seconde carrière fut celle de réalisateur. Il commença par le court-métrage en finançant lui-même ses films. Un de ses courts-métrages, tourné en couleur, plus allongé aux dimensions d'un film d'1h30 et tiré en noir et blanc comme d'argent, fut refusé par toutes les salles. Une représentation surprise improvisée dans un petit cinéma de Neuilly est un triomphe. Le film sort, il est couronné à Venise et remporte le grand prix du cinéma français. En revanche, les vacances de Monsieur Hulot, puis mon oncle, valent à Tati un succès international. La France, écrit-on, à son Chaplin. Une sorte d'anarchiste misanthrope, ronchonneur et fleur bleue. Mais vient l'automne de sa carrière. Tati, dont les films sont moins rentables, voit les producteurs devenir plus rares. Et puis les clowns font moins rire quand ils sautent moins vite et moins haut. L'âge est venu, sa santé s'altère, il préside des festivals, on lui rend des hommages, ainsi en mai dernier à Cannes, mais il ne tourne plus. Cependant, son nom restera sur l'écran. Sophie Tati-Chef, sa fille, a pris la relève, ses courts-métrages ont déjà remporté des prix, bon sang n'a pu mentir.
1: But this around the hump, what do you know?

j'ai voulu amener un sourire. C'est autorisé quand même. Et je crois être un des rares cinéastes à accepter que les gens parlent pendant la projection, qu'ils soient libres.

Bon, puis on recommence. Allez, t'as perdu. Par ici, nos oeils. Et moi, mon oeil. Allez. Toi, tu restes à la ziguette, hein, t'as compris?

0: toi. Allez. T'as perdu. Chut. J'ai gagné. Non, c'est pas vrai.
1: Si, envoyez les sous.
2: C'est en revenant, alors c'est pas
3: vrai.
4: Oh, t'as du culot, dis donc.
3: J'ai perdu en erreur.
4: C'est pas vrai.
2: J'ai gagné.
4: Non, c'est de la triche. C'est pas vrai. Silence.
0: Bonjour.
5: Je fais bien vite avec toi.
0: Tu as l'erreur.
4: Merci.
0: Bernard, l'aiguillage.

0: À toi, Jureur.
1: Oh, c'est malin. Ah oui, franchement, non, écoutez, je vous jure. Oh là là, oh, c'est triste de voir ça, non?
2: Va le laisser tranquille, ce gosse. Ah, regarde, les achats. Allez, hop.
3: Allez, allez, allez, allez.

Du jarret, messieurs, du jarret. Attention, vous marchez à l'allure normale de plongée. Bien, bien, attention, à mon commandement, télégraphe.

On a cru que j'avais dépensé beaucoup d'argent, que je faisais des choses insensées. Or, pas du tout. Il a fallu que l'on construise la défense avant que, en fait, les architectes se penchent sur le problème. Alors maintenant que ce décor existe, maintenant qu'il y a également un autre building très important qui est la tour Montparnasse, et maintenant que tout le long de la Seine, l'usine Citroën retrouve l'architecture en fait de la défense, quand on va avoir bien terminé ça, j'ai peut-être commencé à pouvoir raconter mon histoire.

revoir Paris. Un petit séjour d'un mois, revoir Paris. Et me retrouver chez moi, seul sous la pluie, parmi la foule des grands boulevards. Quelle joie inouïe d'aller ainsi au hasard, prendre un taxi qui va le long de la Seine, et me revoici au fond du bois de Vincennes, roulant joyeux vers ma maison de banlieue où ma mère m'attend. Les larmes aux yeux, le cœur content. Mon Dieu, que tout le monde est gentil. Mon Dieu, quel sourire à la vie. Mon Dieu, merci. Mon Dieu, merci d'être ici.

0: tous ces braves gens de la Varenne et de Nogent. Bonjour la vie, bonjour mon vieux soleil, bonjour mamie, bonjour l'automne vers la mer. Je suis un enfant, rien qu'un enfant, tu sais. Je suis un petit français, rien qu'un enfant, tout simplement. Paris.
1: www.ensemble0.com

0: Je veux chanter. Laissez-moi chanter. Laissez-moi avoir du plaisir. Puis laissez-moi avoir contact avec les gens. J'essaye pas de chanter comme eux autres. Pas du tout. Je les chante comme moi, je les ressens.
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0: 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Attends. Écoute. Souviens-toi. 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Le verbe poétique caché dans la phrase. 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Grave son nom sur un tronc d'arbre. Écris le tumulte des eaux. Imagine les elfes s'abritant sur un rayon de lune. Embrasse le texte dans son renouveau. Relis-le, chante-le, offre-le. Une nouvelle en voyage sur le chemin des mots.
1: En 1985, Christo, artiste flacicien, et Jeanne-Claude, sa compagne, emballent le Pont-Neuf à Paris. Une œuvre éphémère, un important fait médiatique. Une performance renouvelée quelques années plus tard avec l'Arc de Triomphe. Dans cette émission, les nouvelles vont être construites autour de la notion d'emballage. Bach, Bob Marley sont sollicités en guise d'interludes musicaux.

Les emballages. C'est bientôt Noël, la fête pour ceux que l'on aime, la tendresse, le bonheur, mais le casse-tête annuel, les surprises heureuses, mais quelquefois décevantes, les imprimés de toutes les couleurs, les bolducs choisir pour parachever la surprise des cadeaux, les doigtés heureux, les loupés désastreux, jamais oubliés. Dans certaines familles, on peut quelquefois décider « Cette année, pas de cadeaux, sauf les enfants. » On avait dit « C'est trop triste, les enfants ne comprendraient pas. » Alors, l'année d'après, certains font marche arrière. On entend d'abord les petites réflexions glisser en douceur. Et si on reprenait les cadeaux ? Les enfants, l'an dernier, n'ont pas compris. Ils ont été déçus. Et les grandes personnes, mine de rien, en rajoutent. Les enfants n'ont pas compris, vraiment. Le Père Noël, pour eux, et pas pour les grandes personnes, qu'est-ce qu'il lui a pris ? Les papis, les mamies, sont pourtant gentils. Comment leur paraître logique ? Qu'est-ce qu'ils ont fait de mal ? On ne peut recommencer cela. Et c'est reparti. L'inévitable casse-tête. Quelle heure est-il ? 14 heures ? Il faut que je sorte. J'avais choisi aujourd'hui. J'ai quelques courses à faire. Quelle casse-tête ! J'ai pas trop d'idées. Mais les enfants, elles seraient trop déçues. Éléonore, l'an dernier, nous a fait croire que le Père Noël était en train de faire ses achats. Elle a joué le jeu pour sa petite sœur. Éléonore a fait durer le plaisir. Elle est rentrée dans l'histoire heureuse d'un mensonge enfantin. Elle est bien capable de faire durer la chose. Doit-on culpabiliser d'entrer dans ce mensonge des grandes personnes autorisées ? Allez, cette année encore, on va faire durer la chose.

0: Depuis tout petit, j'ai toujours préféré les emballages aux cadeaux, fasciné par leurs couleurs, leurs brillants et le bruit craquant lorsque je les froissais dans mes petites mains, comme s'ils me criaient leur envie de vivre. Et puis je les voyais à regret être jetés dans un grand sac poubelle avant de partir à la décharge. Déjà en ce temps-là, mon attention était attirée par une multitude de détails, comme les rubans, les ficelles, le scotch transparent ou trouble, les bandelettes autour d'un membre blessé. Aussi, tout ce qui servait à attacher. L'épingle à cheveux de ma maîtresse d'école, l'élastique qui retient les cheveux des filles. Bref, tout ce qui noue, tout ce qui contient la liberté de mouvement, tout ce qui abrite un objet, et pourquoi pas un être vivant. Alors, un peu plus tard, j'ai aimé observer les mouches, les fourmis, les abeilles se débattre dans de minuscules boîtes. Je faisais tout de même des trous pour que mes petites bêtes respirent. Je ne suis pas chien. J'aime la pénombre des lieux clos, peu éclairés, les silences, les battements de mon cœur, amplifiés par un stéthoscope, la vie fragile. Je ne supporte pas les cris, les lumières vives, les gens et les règlements. Je subissais. Les yeux rivés au sol, les quolibets de mes camarades de classe, car j'avais, comme on dit, un œil qui disait zut à l'autre, ce qui me donnait un regard louche. Et puis arriva Huguette. Huguette, je l'ai aimée au premier regard, avec son nez de travers et ses yeux violets, une disharmonie de l'ensemble qui me plaisait. Je reste fascinée par sa bouche bien dessinée, voluptueuse, mais qui s'est aminci au fil des ans pour ne former qu'un trait crispé par les frustrations. Bonheur éphémère. Sûr, je ne l'emballe plus, mais certes, c'est réciproque. Dans mes bottes de 7 lieues, je rêve de grands espaces, je fais des pas de géant, tandis qu'Huguette me ramène chaque jour à un quotidien empli de petites mesquineries. Je supporte à peine sa hargne perpétuelle dès que j'apparais dans sa ligne de mire. Mon allure traînante, mon manque de conversation, mon inattention à ses changements de coiffure, et j'en passe. Alors, j'occupe beaucoup de temps dans mon atelier à concevoir de nouveaux designs d'emballage biodégradables, car c'est à la mode. Par contraste, je rêve d'un emballage qui dure, un emballage qui ne se dégrade pas, un corps qui ne se détruit pas. Au final, je me mets à rêver d'embaumer Huguette et de la momifier pour ne plus l'entendre. Je l'imagine les yeux fermés, la bouche cousue et son corps merveilleux enveloppé de bandelettes pour l'éternité. L'œuvre de ma vie, en somme. L'idée m'en est venue en regardant un reportage sur les momies égyptiennes. Quelle distinction, quelle classe dans la mort. J'y pense jour et nuit, surtout la nuit, en regardant Huguette dormir. Je prends l'habitude de consulter des tutoriels sur mon ordinateur qui détaillent les étapes de l'embaumement. Siphonner le sang, puis infuser dans le corps une substance chimique à base de formol. Je m'équipe subrepticement. Bientôt, je suis enfin prêt pour la tâche sublime de croque la mort. Un soir, j'ai endormi Huguette pour toujours. Elle n'a rien senti. J'en suis heureux. Mon projet prend forme, ou plus précisément, la forme de ma bien-aimée en mode silencieux. Enfin, je procède à un bandelettage minutieux avec des mètres et des mètres de bandelettes de lin que l'on dit très isolantes. J'emmaillote mon Huguette avec amour, pendant des jours et des jours. Seul son visage apparaît. Je l'ai longuement lavé avec de l'huile de palme et puis enduit de résine et maquillé avec plusieurs couches de brun. Un beau masque. À présent, dans notre chambre, repose une momie de toute beauté. Quel emballage exquis.
1: Du journal au récit autobiographique, en passant par le roman familial, l'introspection peut remplir une vie d'écriture. Le quotidien et la mémoire sont la matière de ces confidences sur papier.

0: Dans la boutique du marbrier funéraire, j'ai très longtemps hésité. Une couronne ou une plaque? Ou peut-être même une simple composition de fleurs artificielles. C'est moins joli, mais ça dure plus longtemps. Je n'arrivais pas à me décider. Des fleurs, c'était bien pour la circonstance, et ma sœur avait toujours aimé les bleus et les iris et les camélias. Par contre, elle risquait de souffrir du transport sans être arrosée. Ce serait encombrant dans la voiture, et probablement que le coffre était trop petit. Je ne me voyais pas faire tout ce long voyage jusqu'à Épinal, dans ma ridicule petite Fiat Punto, une couronne funéraire en évidence sur la banquette arrière. D'ailleurs, je ne me voyais pas faire le voyage du tout. Je n'aimais pas ma sœur. Alors traverser la France d'ouest en est, uniquement pour être là, l'idée même me dérangeait, pour ne pas dire me harcelait de vieilles rancœurs longtemps ruminées. J'ai appelé mon frère qui partageait un peu mes sentiments, mais qui lui, contrairement à moi, n'ayant pas renié son éducation judéo-chrétienne, estimait que je n'avais pas le droit de me dérober. J'étais invité. 50 ans tout de même. Je me foutais du record, bien évidemment. Mon frère avait insisté. Je devais y aller. Du bout des lèvres, j'ai promis de faire un effort. Il n'empêche que je n'avais plus revu ma sœur depuis presque 10 ans et que l'invitation m'avait surprise. Ma sœur, c'est pas un cadeau. Elle nous avait spoliés, ou du moins avait tenté de le faire lors du décès de nos parents, nous réclamant une participation aux frais de leur enterrement, alors que l'assurance de mon père avait déjà financé le tout. Il y avait cette disparition soudaine des meilleurs crus de Bourgogne et de Bordeaux dans la cave de mon paternel, vandalisée sans effraction. Pas de preuves, évidemment. Mais les soupçons s'accumulaient. L'argenterie, pareil. Ma sœur avait répondu que ce n'était pas grave qu'elle ait disparu, puisqu'en fait, il ne s'agissait que de métal argenté, pas de véritable argenterie. Elle avait pris un air offusqué quand je lui ai rétorqué « Et mon cul sur tes lèvres roses ?» Quelques bibelots aussi avaient perdu leur place dans l'appartement. Et puis le comble. Cela, je m'en rappellerai toujours. À Noël, les parents nous avaient offert un saumon fumé entier emballé sous vide. Ma sœur m'avait proposé de le conserver jusqu'au lendemain dans son frigo. Nous passerions le prendre en venant déjeuner chez elle avant notre voyage de retour. Eh bien, devinez quoi ? Elle nous a servi notre saumon comme déjeuner. C'est-à-dire que nous en avons mangé 2 parts, et elle, son mari et ses 3 enfants ont bouffé le reste. J'ai ruminé ça pendant longtemps. Et maintenant, chez le marbrier, j'y repense encore. Je comprends d'autant moins cette invitation à laquelle je n'ai pas, mais alors pas du tout envie de me rendre. Mais si je risquais d'être le seul absent, cela n'arrangerait pas les choses, évidemment. Alors je ferai contre mauvaise fortune bon cœur. Une fois de plus, je serai la bonne poire. Je serai présent, officiellement présent, physiquement présent, mais ne vous attendez pas à des démonstrations de fraternité et de reconnaissance. Finalement, après hésitation, je me demandais si une simple et modeste plaque de marbre noir, qui pourrait être disposée n'importe où, ne ferait pas mieux l'affaire. Plus lourd, mais nettement moins encombrant. Plus simple à tous égards. Le marbrier m'en a présenté plusieurs modèles. J'ai opté pour quelque chose de très simple, d'assez sobre, mais non sans élégance. un rectangle en marbre noir à peine veiné de gris sombre, avec une petite tête d'ange en laiton enchâssée dans l'angle en haut à gauche. Et j'ai demandé qu'on inscrive ces simples mots. À ma sœur. Là où le marbrier a été totalement déconcerté au point de me regarder d'un air stupéfait et de me faire répéter deux fois, c'est quand je lui ai demandé de me l'emballer. C'est pour l'anniversaire de ma sœur. Vous pourriez me faire un paquet cadeau avec un beau papier et un ruban rose avec un joli nœud.
1: Il arrive que les événements qui lui sont contemporains s'imposent à l'écrivain, lui dictent ses thèmes, la matière de son écriture, servent d'ossature à son récit, alimentant réflexion et questionnement.

Je ne pensais pas que le fil de ma vie se déroulerait ainsi. J'avais toujours été attirée par les artistes, pourtant j'avais 22 ans et je me retrouvais engoncée dans une chambre froide, les cheveux emballés dans une charlotte, les mains empaquetées dans des grosses moufles, à ficeler des rôtis et à mettre sous vide des barquettes de jaune viande rougeoyante et odorante pour le compte du géant Casino. Il faut dire qu'attachée à ma liberté, j'avais claqué la porte du nid familial. J'avais dû trouver un job pour financer mes études aux Beaux-Arts où j'avais eu la chance d'être admise. Ce travail était éphémère. J'allais d'ailleurs dans une certaine mesure m'en inspirer. Au deuxième trimestre, M. Gendron nous présenta les œuvres démesurées de Christo. Celui-ci préparait en septembre un projet fou à Paris. Ces emballages monumentaux me fascinèrent et me donnèrent l'idée de préparer une performance à mon échelle pour mon examen de fin d'année. Un mélange audacieux et artistique, emballage et bandage. Je dénichai un vieux théâtre désaffecté, je tissais sans relâche une toile immense en coton blanc, et des draps que je déchirais. J'enveloppais toute la salle et la transformais en une sorte d'antre utérine. C'était la première étape. La deuxième consisterait à emmailloter un corps au centre de l'installation. Ouaté, un corps peint rouge sang, sang de la carne, rouge de la vie. Je désirais montrer que la liberté et la création naissent de la contrainte. C'est durant cette période que je fis ta connaissance, mon ange. Florent, je te découvris en regardant un documentaire sur les jeunes danseurs de l'Opéra de Paris. Tu étais parmi les plus talentueux. Je tombais éperdument amoureuse. Florent, sublime, ton visage me chavira. Tes boucles mordorées et solaires collées à la sueur de ton visage contrastaient avec ton regard si sombre, si intense. Ta grâce me percuta. J'avais trouvé mon modèle, cela ne faisait aucun doute. Je cherchais à te rencontrer à tout prix. Fiévreuse, portée par une joie fébrile, j'échafaudais des plans de midinette. Je réussis à te contacter. Au téléphone, tu m'avais dit être emballée par mon projet et avoir hâte de me rencontrer. Nous avions rendez-vous au café des Deux Magots, quelle joie! Tu te prêterais à mon projet artistique, j'en étais sûre. Tu étais vouée à une discipline telle que nos séances te paraîtraient légères malgré les entraves. Ton corps souple se prêterait aux torsions, tu te laisserais envelopper. Je tisserais et j'envelopperais tes bras, tes jambes. Chaque mouvement serait une caresse. Nous travaillerions avec application. Parfois, nos fous rires éclabousseraient le théâtre lors de situations plus grotesques qu'esthétiques. Il faudrait te préserver, ne pas serrer le cou, ne pas engourdir un membre. Toujours rechercher l'esthétique. Se draper serré révélerait le moindre grain de ta peau captive, le moindre muscle. La veine qui palpite. Puis, lentement, tu te libérerais de ta chrysalide pour renaître flamboyant et sublime, te débarrasser de tes lianes et évoluer gracile. Aucun doute, cette performance créerait l'événement et serait saluée de tous. Notre rendez-vous devait avoir lieu le lundi suivant. Or, un autre destin allait se nouer. Tu fis une mauvaise chute qui mit fin brutalement à ta carrière la veille de devenir danseur étoile. Le diagnostic ne te laissait aucune illusion. Le samedi qui suivit, c'est livide, la jambe enserrée dans un plâtre, que tu assistas à la première de Gisèle pour laquelle tu t'étais tant préparé. Prétextant la fatigue et malgré les sollicitations des danseurs, tu ne les accompagnas pas. Tu allas sur le pont neuf par cette belle nuit printanière dont la douceur aurait pu te dissuader. Tu parvins, malgré tes douleurs, à escalader le parapet rugueux. Tu mis fin à tes jours en te jetant dans les flots lugubres de la Seine, sans attendre l'aube rose. Nous devions nous voir le lendemain, aurais-je pu t'en empêcher? Florent, je n'avais pas eu le temps de te rencontrer. Mon projet artistique ne serait qu'un fantasme, la belle affaire. Des mois durant, j'errais anéanti sur le pont neuf, cherchant un signe. Un chagrin d'une noirceur morbide m'étouffait, m'écrasait, me laissait pantelante sur le carreau. J'étais tombée amoureuse d'un songe, puisque tu n'existais plus, d'un fantôme, d'un ange, je ne savais plus. Tout s'embrouillait. Je perdais pied. Un linceul serrait ma poitrine, en serrait mon cœur. Sur le pont neuf, nous ne serons jamais amants, mon ange. Sur le pont neuf, nous ne danserons jamais enlacés, valsant frénétiquement ivres et pieds nus sous les feux d'artifice. La réalité dit que je suis vivante et que tu es mort, et qu'il y a un fleuve entre nous. À la fin de l'automne, quand Christo enveloppa d'un soir le pont neuf, j'allais avoir 23 ans. Toi, tu en aurais eu 26. Je sus que je pouvais te dire adieu.
Quatre décennies plus tard, durant l'été 2026, l'artiste JR transformera le Pont Neuf en grotte en hommage à Christo. Blême, j'assisterai à l'inauguration, mêlant mes larmes à la douleur vivace des souvenirs.

Ok, ça y est, j'ai trouvé l'idée de ma prochaine nouvelle où je dois m'inspirer de près ou de loin de la création de Christot qui décida avec sa femme Jeanne-Claude d'emballer le Pont Neuf à Paris à l'automne 1985. Je vais essayer, à mon échelle, de faire de même, mais chez moi, dans ma chambre à coucher. Oui, je vais envelopper mon lit et la commode toute proche. Bon, je n'ai pas encore décidé avec quoi je vais l'emballer. Ça viendra en son temps, je pense, mais pour l'instant, le plus urgent est de convaincre celle qui partage mon lit depuis quelques années, c'est-à-dire ma femme. Comment le lui dire sans avoir la plus grande manifestation féministe de tous les temps dans mon appartement, sans que Trump, Poutine et Xi Jinping ne s'en mêlent, et le plus important, que ma vie ne soit pas en danger. Comment opérer? Je parle là d'une véritable intervention, d'une précision chirurgicale. Quelle approche privilégiée? Faire l'artiste, lui signifier que cet emballage est l'œuvre de ma vie, que je ne peux réprimer ce désir, qu'il s'agit d'une véritable pulsion créatrice. La version plus pragmatique, lui assurer que je n'emballerai pas son armoire, sa table de chevet, la télé, c'est déjà pas mal. Ou encore, insister sur le besoin de changement dont elle est friande, que ce sera joli mais éphémère, quelques mois, tout au plus. Il me vient l'idée, pourquoi ne pas utiliser un carton géant et solide où chacun pourrait exprimer une pensée, dessiner, bref, une zone d'expression libre. Tiens, voilà la copropriétaire du lit qui rentre. Je vais tenter de lui expliquer ma pensée. Je lui résume la situation, le pourquoi du comment. L'emballage, la préservation de ses objets personnels, le carton, l'expression libre. Elle me semble intéressée. Pas de réaction visible pour l'instant, mais à l'écoute. Après un silence plein de promesses, elle me lance « Et où on va dormir pendant ces quelques mois à raison d'environ une centaine d'euros par nuit à l'hôtel, voire plus ?» J'ai fait un peu d'économie, ce sera juste, mais bon. Au fait, tu as trouvé le carton en question ? Non, pas encore, parce que j'ai déjà quelque chose à y écrire. Intérieurement, je bondis de joie, et sans laisser paraître, je me félicite de mon talent de négociateur. Super. Et qu'est-ce que tu veux écrire? Instant de suspense. Tu es bête ou tu le fais exprès? Comment? Je vais écrire sur ton carton. Mon mari est-il bête ou il le fait exprès? Ouh, ouh. Aïe, c'est pas bon ça. Maintenant, ses yeux sont des lance-flammes. La guerre du Vietnam est revisitée. Give peace a chance. Inutile d'insister, la partie est foutue. J'ai appris avec les ans à ne pas abuser de sa patience toute relative. Vais-je rester un artiste incompris? Non. Car déjà germe dans mon cerveau fertile un nouveau projet, encore plus emballant.

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